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1: Merci ben, merci ben, merci ben.

0: C'était le chanteur franco-libanais Mika et la chanson « J'ai pas envie » que vous venez d'entendre à M105 le matin week-end. Et après la pause, Marianne Roy s'en vient pour le bulletin de nouvelles de 8 heures. Bougez pas!
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5: C'est la Journée internationale contre l'homophobie et la transphobie.
6: Oui, c'est aujourd'hui que plusieurs municipalités de la région ont hissé le drapeau de la fierté pour souligner cette journée. Pour l'organisme Divergent, ces gestes sont essentiels dans le contexte actuel. Selon l'organisme, cette journée doit servir de point d'ancrage pour un engagement durable en faveur de l'inclusion et du respect. Elle permet de rappeler l'importance de lutter contre les discriminations et de créer des milieux sécuritaires pour tous. Écoutons Audrey Mini, co-directrice chez Divergent.
7: Il faut quand même rester positif. N'oubliez pas que voilà, on a là notre mission est d'autant plus présente et un symbole et une importance encore plus aujourd'hui. Donc nous, on baisse pas les bras, on est là, on se bat encore plus pour ça. On essayait de travailler fort pour ne plus avoir à travailler un jour et ne plus avoir d'utilité finalement. Mais bon, malheureusement, ça va encore nous prendre quelques années. Mais il faut pas lâcher, et puis faut rester positif et continuer à se battre et à sensibiliser et éduquer les personnes pour que ça change.
6: Divergent observe toutefois une hausse des discours polarisants et de l'intimidation, ainsi qu'une baisse de la visibilité des alliés. Moins de personnes osent afficher leur soutien, notamment par des gestes simples comme porter un bracelet. L'organisme invite donc la population à poser des actions concrètes, individuelles et collectives. Selon elle, chaque geste compte pour bâtir une société plus inclusive au-delà du 17 mai, notamment durant le mois des fiertés. L'Organisation mondiale de la santé a déclaré que les flambées d'Ebola au Congo et en Ouganda constituent une urgence de santé publique de portée internationale. Plus de 300 cas suspects et 88 décès ont été rapportés jusqu'à maintenant. Dans un message publié sur X, l'OMS précise toutefois que ces éclosions ne présentent pas un risque de pandémie comparable à la COVID-19 et ne justifient pas la fermeture des frontières internationales. Et jusqu'à demain, le championnat du Québec de Scrabble se déroule à Granby. La compétition se terminera demain avec une finale appelée la Coupe Guillotine qui met à l'épreuve les meilleurs joueurs et qui se déroule extrêmement vite. Le tournoi attire des passionnés de 18 à plus de 90 ans, preuve du caractère intergénérationnel de ce sport de l'esprit. D'ailleurs, pour les amateurs de Scrabble de Granby, le club Les Mots Branchés de Granby poursuit ses activités tout au long de l'année au Centre culturel France-Arbour. Voilà, pour plus de détails et d'autres nouvelles, rendez-vous à m105.ca.
5: Au sport, on va commencer par les bonnes nouvelles. Il y a la victoire de Montréal, qui est à un match de remporter la Coupe Walter. Ça, c'est la consécration dans la Ligue professionnelle de hockey féminin. Grâce à sa victoire d'hier de 2-1 contre la Charge d'Ottawa. Donc, les Montréalaises mènent la série 2-0 et pourront mettre fin à la série, gagner le Grand Prix à Ottawa demain. Ça s'est légèrement moins bien passé pour le Canadien hier, qui a dû s'incliner par la marque de 8-3. Et oui, ce n'est pas une erreur sur les chiffres. Il Ils avaient d'abord pris les devants 3-1 dans le match. Et c'est les Sabres qui ont fait une remontée spectaculaire, on peut dire, de 7 buts. Le gardien Jakob Dobesch a dû céder sa place à son remplaçant, qui est Jacob Fowler. Ça force donc la tenue d'un 7e match à Buffalo demain. Et le CF Montréal s'est pour sa part incliné 2-0 contre le Fire de Chicago hier au stade Saputo. Et les Roses de Montréal ont eu nul 2-2 à Calgary. Et les Blue Jays ont vaincu les Tigers de Détroit 2-1 hier à Détroit. Donc, il se passait plein de choses dans les sports, ma foi, hier. Pour ce qui est de la météo, ben, ça va être généralement nuageux. Ce matin, ça se dégage en début d'après-midi. On a 40% de probabilité d'averse. Et il fait présentement 15 degrés à Granby.

0: Ben, les fans du Canadien, et je sais qu'ils sont nombreux, seront heureux d'apprendre que le Palace de Granby organise un visionnement du 7e match de la série contre Buffalo demain. Ils vont ouvrir leurs portes dès 18h30. C'est gratuit, mais les places sont limitées, donc ça va fonctionner sur la base du premier arrivé, premier servi. Ça va être le fun, ça. Regardez le match.
1: Je pense qu'il va y avoir beaucoup de monde.
0: Beaucoup de monde. Il y a 700 places, donc voilà. Premier arrivé, premier servi, mais l'ambiance va être le fun, je pense. C'est Joanne Desnoyers qui vous tient encore compagnie jusqu'à 10h aux commandes de M105 le matin week-end. Il est présentement 8h06. Et on lance l'heure avec Alex Warren et Ordinary. Je vous souhaite un bien beau matin.

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2: Ben, c'est la chanteuse bulgare Dara qui a remporté la 70e édition de l'Eurovision hier à Vienne, en Autriche, avec sa chanson « Bangaranga ». On écoute un extrait.

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1: Alors voilà, c'est la chanson qui a gagné l'Eurovision de cette année à Vienne. C'était la première fois que la Bulgarie remportait ce concours et elle s'est qualifiée, oui, juste devant le représentant d'Israël, dont la présence avait suscité la polémique. D'ailleurs, il y a 5 pays qui avaient décidé de boycotter l'événement à cause qu'ils désapprouvaient la présence d'Israël, qui est accusé de génocide dans la bande de Gaza par de nombreux organismes internationaux. Et plus près de nous, il y a le chanteur Salvatore Adamo, qui est au Québec en ce moment pour une série de spectacles. Ça débute ce soir au Théâtre Saint-Denis à Montréal et le 21 mai à Sherbrooke, pour ceux en Estrie qui seraient intéressés à l'entendre. Ce spectacle qui devrait être plein de nostalgie. Ce sera à la salle Maurice O'Brady. Il reste des billets, apparemment, pour les intéresser. Je vous souhaite de bons spectacles.
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0: toujours les vacances, hein? Le duo improbable formé par les trois accords et cœur de pirate. Improbable, mais étrangement réussi, je dois dire. C'est très bon, cette chanson-là. Et à M105, on s'occupe du long week-end, la fête des Patriotes, pour vous, avec la meilleure musique et des cadeaux également. Hein? On vous accompagne tout le long du long week-end, que vous soyez en escapade, que vous soyez en train de faire votre grand ménage du printemps, vous travaillez sur vos recueils, ou peut-être que vous avez ouvert la piscine, tout comme moi et mon conjoint en fin de semaine. 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Hein, on est rendu là. On est à la porte des vacances et des feux de camp. 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Et c'est au 70 rue Simmons Nord là, que vous allez trouver tout ça. Restez avec nous. Après la pause, on s'informe avec Marianne.
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0: Wow, mon micro vient de me tomber dans les mains. C'est ce que vous avez entendu. On s'informe, donc on parle d'une belle initiative pour la conservation des tortues.
12: Oui, c'est la plateforme carapace.ca qui a développé avec
0: Conservation de la Nature Canada et ça invite les citoyens à contribuer à la protection des tortues au Québec. Le site permet de signaler facilement une observation en ajoutant une photo et un point de localisation sur une carte. Ces données servent ensuite aux organismes à cibler les zones à risque et à mettre en place des mesures concrètes pour réduire la mortalité des tortues. Les collisions routières et la perte d'habitat comptent parmi les principales menaces pour les 8 espèces qui se retrouvent sur le territoire, qui sont toutes en situation précaire. La période d'activité des tortues se trouve entre le mois de mai et octobre. Et en moyenne, c'est 80 tortues trouvées mortes par année des suites d'accidents qui ont été recensés depuis 2017. Écoutons Annie Ferland, chargée de projet pour Conservation de la Nature Canada.
12: Ce qui est possible de faire aussi pour les gens qui trouvent des tortues blessées ou des tortues qui se sont faites frapper, ils peuvent contacter carapace.ca, aller voir sur le site Internet, puis il y a un lien vers le Centre de réhabilitation des tortues du Québec, qui est un organisme situé à Laval et qui réhabilite les tortues blessées. Donc, laissez pas les tortues blessées dans le milieu naturel. Vous avez la bénédiction des biologistes et des spécialistes pour les prendre. Regardez sur Carapace, appelez le centre de réhabilitation pour que les tortues soient acheminées là, et soignées, réhabilitées et réintroduites en milieu naturel par la suite.
0: Voilà, donc la plateforme carapace.ca où vous pouvez... Son micro est encore tombé, pardon. Où vous pouvez envoyer une photo de la tortue. La première ministre du Québec, Christine Fréchette, a nommé la députée d'Iberville, Audrey Bogomans, adjointe parlementaire responsable de favoriser l'achat de produits québécois. Québec souhaite faire passer de 40 à 60 % la part de l'achat québécois dans ses contrats publics. Le gouvernement voit les marchés publics comme un levier important du développement économique. Et hier, pour une deuxième édition, le service de police de Granby a ouvert ses portes à la population lors de sa journée reconnaissance. Sur place, le public pouvait découvrir les coulisses du métier et faire une visite guidée du poste. Plus de 1000 personnes sont venues à la rencontre des services de police ainsi que incendie et ambulancier de Granby. Voilà, pour plus de détails et d'autres nouvelles, rendez-vous à m105.ca.
13: Merci Marianne. C'est ça le direct, il y arrive plein d'événements. Côté sport, il y a la victoire de Montréal qui a défait la Charge d'Ottawa en prolongation hier par la marque de 2-1. C'est ce qui lui a permis de prendre les devants là, dans cette série de finales de la Ligue professionnelle de hockey féminin. Donc, elle mène 2-0 dans cette série-là. Les Montréalaises seront en position de gagner leur première coupe, Walter, demain à Laval. C'est sûr qu'on va suivre ça pour vous. Et il y aura un 7e match pour le tricolore suite à sa défaite de 8-3 d'hier contre les Sabres de Buffalo. Ça aussi, ça va se passer demain. Côté météo, 40 % de probabilité d'averse ce matin, mais ça devrait se dégager d'ici le début de l'après-midi. D'ici là, bon, c'est ça, on a 40 % de probabilité d'averse et il fait présentement 15 degrés.
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0: Il est 8h33, vous écoutez toujours M105 le matin avec Joanie et Marianne. Et dans un instant, je vous parle de cette fameuse journée internationale de lutte contre l'homophobie et la transphobie. Si vous êtes promené sur la rue principale à Granby ce matin, vous avez peut-être remarqué que le drapeau de la diversité flotte devant l'hôtel de ville. Mm-hmm. Mais avant ça, ben, j'ai de la bonne musique pour vous. J'ai Olivier Dion avec Sortir de l'ombre et je vous souhaite un très beau matin.
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2: En ce 17 mai 2026, Journée internationale contre l'homophobie, la transphobie, la biphobie, il y a le drapeau arc-en-ciel progressif qui flotte devant l'hôtel de ville de Granby et devant aussi l'hôtel de ville de plusieurs autres municipalités de l'Estrie, parce que c'est ça, on veut souligner cette journée de lutte, parce que le climat social s'est quand même durci là au niveau de l'intolérance. On sait que le discours haineux envers les personnes LGBTQ+, semble plus présent, plus assumé. On se souvient que cette année, un peu plus tôt, là, il y a eu une étude qui avait fait beaucoup jaser, celle du professeur Francis Dupuis-Desry de l'Université du Québec à Montréal, qui révélait, entre autres, que les propos homophobes et transphobes étaient particulièrement décomplexés du côté des jeunes garçons au Québec. Donc, lui, il soulignait une montée là, de l'homophobie, la transphobie chez les jeunes, en particulier les garçons. Et les statistiques confirment aussi là, cette inquiétude-là. Oui, au Canada, les crimes haineux liés à l'orientation sexuelle sont passés de 258 cas en 2020 à 889 en 2023. Il y a eu une petite baisse en 2024, mais ce qu'on observe par les corps policiers, c'est que on est loin des niveaux observés avant la pandémie. C'est passé quelque chose, on dirait, pendant la pandémie. Et comment on explique cette montée de l'intolérance? Il y en a plusieurs qui pointent le rôle des réseaux sociaux, qui sont des lieux où il y a des discours extrêmes polarisants là, qui sont favorisés et qui émergent. Et on sait que le contexte politique aussi plus large joue là-dedans. Il y a des questions liées à la diversité sexuelle et de genre qui sont devenues des enjeux de confrontation idéologique pour les partis politiques. Il y a une montée du conservatisme moral, de la droite identitaire dans le monde. Donc, c'est certain que ça a son effet sur les jeunes. Donc, ça montre que cette journée-là est plus importante que jamais. Donc, on salue tout le monde tous les organismes là, qui travaillent à cette belle journée-là de lutte contre l'homophobie, la transphobie et la biphobie.

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7: Ben, c'est nuageux ce matin, 40 % de probabilité d'averse et ça devrait se dégager en fin d'avant-midi, début d'après-midi. On attend 20 degrés. Il fait présentement 16 degrés sur la région.

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0: matin à M105, le matin week-end. Il y a Marianne Roy qui me rejoint après la pause pour les infos de 9h. Bougez pas.
1: On reste ensemble. J'ai encore de belles surprises pour toi.

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2: Aujourd'hui, parlons de nos petits trésors souvent sous-estimés. 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Ensemble, ces solutions naturelles réduisent le besoin d'engrais chimiques et protègent nos environnements. Un geste simple pour votre sol vivant et une planète en meilleure santé.
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0: Yann Moffat, Petite Joie.
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1: Marianne, c'est la Journée internationale contre l'homophobie et la transphobie.
2: Oui, plusieurs municipalités de la région ont hissé le drapeau de la fierté pour souligner cette journée, et d'ailleurs Granby aussi. Et pour l'organisme Divergent, ces gestes sont essentiels dans le contexte actuel. Selon l'organisme, cette journée doit servir de point d'ancrage pour un engagement durable en faveur de l'inclusion et du respect. Elle permet de rappeler l'importance de lutter contre les discriminations et de créer des milieux sécuritaires pour tous. Écoutons Audrey Mini, co-directrice chez Divergent.
3: Il faut quand même rester positif. N'oubliez pas que voilà, on a là notre mission est d'autant plus présente et un symbole et une importance encore plus aujourd'hui. Donc nous, on baisse pas les bras, on est là, on se bat encore plus pour ça. On essayait de travailler fort pour ne plus avoir à travailler un jour et ne plus avoir d'utilité finalement. Mais bon, malheureusement, ça va encore nous prendre quelques années. Mais il faut pas lâcher, puis faut rester positif et continuer à se battre et à sensibiliser et éduquer les personnes pour que ça change.
2: Divergent observe toutefois une hausse des discours polarisants et de l'intimidation, ainsi qu'une baisse de la visibilité des alliés. Moins de personnes osent afficher leur soutien, notamment par des gestes simples comme porter un bracelet. L'organisme invite donc la population à poser des actions concrètes, individuelles et collectives. Selon elle, chaque geste compte pour bâtir une société plus inclusive au-delà du 17 mai. En mission à Paris, la première ministre du Québec, Christine Fréchette, va rencontrer le président français demain. Cette rencontre va se tenir au Palais des Élysées. Et un peu avant, Christine Fréchette aura aussi un entretien avec son homologue français, Sébastien Lecornu. La mission de la première ministre à Paris a aussi une dimension économique. Elle veut que le Québec augmente ses exportations vers la France. Et une entrave sur le boulevard David-Bouchard Nord à l'est de la rue Drummond est prévue dans les deux sens mardi et mercredi le 19 et 20 mai. La circulation sera en alternance de 7h à 16h pour des travaux de forage géotechnique. Il faudra donc prévoir ce déplacement. Voilà, pour plus de détails et d'autres nouvelles, rendez-vous à m105.ca.
1: Du côté des sports en rafale, il y aura un 7e match dans la série qui oppose les Sabres de Buffalo aux Canadiens de Montréal à la suite de la défaite d'hier du tricolore par la marque de 8-3. Ça va se passer demain à Buffalo. Demain également, la Victoire pourrait remporter sa première Coupe Walter face à la Charge d'Ottawa. Ça, c'est la grande récompense dans la Ligue professionnelle de hockey féminin. Donc, on va certainement garder un œil là-dessus. Sur la planète soccer, défaite du CF Montréal 2-0 et une nulle 2-2 pour les Roses. Et les Blue Jays de leur côté ont gagné contre les Tigers de Détroit par la marque de 2-1. Pour ce qui est de la météo, on a 40% de probabilité d'averse ce matin jusqu'en début d'après-midi et on atteint un maximum de 20 degrés. Pour l'instant, on est rendu à 16 degrés sur la région.

0: deuxième journée de spectacle des Hirondelles, hein, le club de gymnastique de Granby. J'y étais l'année dernière. C'était spectaculaire. Ils sont vraiment bons. Ils travaillent fort. Donc, je salue les jeunes athlètes qui concluent de cette façon-là là, une année d'efforts. C'est vraiment la période des spectacles de fin d'année et des voyages d'études aussi pour les jeunes. Vous pouvez nous en parler si ça vous tente. Vous pouvez nous écrire pour nous raconter vos activités spéciales de fin d'année scolaire par texto au 450-900-0105. On va vous saluer.
1: Ben oui.
0: Joanie Daigneault qui vous accompagne encore jusqu'à 10h à M105 le matin week-end. J'ai de la bombe pour vous dans les prochaines minutes. Katy Perry, Madonna, Shakira, c'est Pitbull qui ouvre l'heure. Ben oui, on badine pas avec la bonne
1: c'est
0: musique.
1: Ça.
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0: s'appelle chanteur Salvatore Adamo, qui est au Québec en ce moment pour une série de spectacles. Ce soir, ça va se passer au Théâtre Saint-Denis et le 21 mai à Sherbrooke, hein, plus près de nous, à la salle Maurice O'Brady. Il reste des billets pour les intéressés de ce moment de nostalgie. Et du côté de l'Eurovision, ça se terminait hier à Vienne, en Autriche. C'est la chanteuse bulgare Dara qui a remporté la 70e édition donc de l'Eurovision avec sa chanson Bagaranga, une chanson très rythmée, très vite animée, qui offrait en fait une première victoire à son pays. Ils se sont placés juste devant le représentant d'Israël, dont la présence avait suscité, on le sait, une grande polémique. Là, d'ailleurs, il y avait 5 pays qui avaient décidé de boycotter l'événement à cause qu'ils désapprouvaient la présence de ce pays-là. On le sait, Israël, là, qui est accusé de génocide dans la bande de Gaza par de nombreux organismes internationaux. Donc, c'est ce qui se passe du côté du showbiz. Je vous souhaite de bons spectacles à tous.
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C'était la grande Taylor Swift qui nous interprétait Opal Light. Ça, c'est le deuxième extrait de son dernier opus, The Life of a Showgirl. Vous avez entendu ça à M105 le matin, week-end. 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Et après la pause, on s'informe avec Marianne Roy. Bougez pas!

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10: Marianne, une initiative en lien avec la préservation des tortues a vu le jour.
11: Oui, ça s'appelle la plateforme carapace.ca qui a été développée avec Conservation de la Nature Canada et ça invite les citoyens à contribuer à la protection des tortues au Québec. Le site permet de signaler facilement une observation en ajoutant une photo et un point de localisation sur une carte. Ces données servent ensuite aux organismes à cibler les zones à risque et à mettre en place des mesures concrètes pour réduire la mortalité des tortues. Les collisions routières et la perte d'habitat comptent parmi les menaces, les principales menaces pour les 8 espèces qui se retrouvent sur le territoire, qui sont toutes en situation précaire. La période d'activité des tortues se trouve entre le mois de mai et octobre. Et Annie Ferland, chargée de projet pour Conservation de la Nature Canada, nous en parle.
12: En ce moment, au mois de mai, puis même avril, là, quand il y a des belles températures assez chaudes et ensoleillées, les tortues vont sortir d'hibernation, vont commencer à s'exposer au soleil. On commençait à s'activer un petit peu, puis après ça, durant la période mai, juin, juillet, août, jusqu'en octobre, vont se nourrir, vont s'exposer au soleil, vont aller pondre leurs œufs sur la terre ferme. Donc, souvent, malheureusement, sur le bord des routes, en s'exposant à des collisions avec les voitures.
11: En moyenne, c'est 80 tortues qui sont retrouvées mortes par année des suites d'accidents. Et si vous trouvez une tortue blessée, il est possible de contacter carapace.ca afin de l'envoyer vers le Centre de réhabilitation des tortues du Québec. L'Organisation mondiale de la santé a déclaré que la flambée d'Ebola au Congo et en Ouganda constitue une urgence de santé publique de portée internationale. Plus de 300 cas suspects et 88 décès ont été rapportés jusqu'à maintenant. Dans un message publié sur X, l'OMS précise toutefois que ces éclosions ne présentent pas un risque de pandémie comparable à la COVID-19. Ça ne justifie donc pas la fermeture des frontières internationales. Et jusqu'à demain, le championnat du Québec de Scrabble se déroule à Granby, à l'Hôtel Castel. L'événement est organisé par la Fédération québécoise et des clubs de Scrabble francophone. La compétition se termine demain avec une finale appelée la Coupe Guillotine, qui met à l'épreuve les meilleurs joueurs et qui se déroule extrêmement rapidement. D'ailleurs, pour les amateurs, il y a le club Les Mots Branchés de Granby qui poursuit ses activités tout au long de l'année au Centre culturel France-Arbourg. Voilà, pour plus de détails et d'autres nouvelles, rendez-vous à m105.ca.
10: Il y aura un septième match dans la série qui oppose les Sabres aux Canadiens de Montréal. Ça va se passer demain. Demain également, ouais, la victoire de Montréal aura l'occasion de gagner la Coupe Walter en balayant en trois matchs la charge d'Ottawa. On va suivre ça, c'est certain. Et défaite du CF Montréal 2-0. Une nulle pour les Roses 2-2. Côté météo, on annonce 40% de probabilité de pluie ce matin. Ça doit se dégager en début d'après-midi, mais je vous dirais que c'est pas mal dégagé en ce moment sur la rue principale, d'après ce qu'on peut voir de nos studios, des fenêtres de nos studios. Il fait présentement 17 degrés et on attend 20 degrés aujourd'hui.
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Ah oui, on est rendu là dans l'année, les feux de camp bientôt. Et je vais faire jouer les suggestions de nos finalistes tout au long de l'après-midi. J'ai Alexandre Poulain pour vous qui nous chante sa très jolie Contre toute espérance. Et je vous parle de la Journée nationale des Patriotes un peu plus tard, ce qui est ouvert, ce qui est formé, bien sûr, hein, comme toujours. Merci de nous faire une petite place dans votre matinée.

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2: C'est la Journée nationale des Patriotes. Demain, hein, qu'on célèbre à chaque année le lundi précédent, le 25 mai. Et comme son nom l'indique, elle rend hommage aux Patriotes, hein, la fameuse rébellion des Patriotes de 1837-1838. C'était une rébellion qui dénonçait les inégalités politiques et économiques entre les francophones et les anglophones à l'époque et qui réclamait un gouvernement responsable. C'est en 2003 que le gouvernement du Québec a adopté ce thème-là de célébration pour, dit-on, réfléchir à la démocratie puis célébrer un peu la nation québécoise. Et avant ça, c'était la fête de la reine, évidemment, qu'on célébrait. Et en fait, c'était la fête de la reine Victoria. D'ailleurs, en anglais, on dit encore aujourd'hui Victoria's Day. C'est ce qui est toujours célébré dans le reste du Canada. Et là, on se pose la question, comme toujours, qu'est-ce qui est ouvert, qu'est-ce qui est fermé lors de ce congé férié? Ben, c'est essentiellement les institutions gouvernementales fédérales qui sont fermées. Les banques aussi, parce qu'elles sont assujetties aux lois fédérales. Et pour ce qui est des centres commerciaux, des épiceries, des dépanneurs, des pharmacies, normalement, elles sont ouvertes selon leur horaire habituel. C'est la même chose pour les succursales, oui, de la Société des alcools du Québec et de la Société québécoise du cannabis. La SAQ et la SQDC sont aussi accessibles au public selon leurs horaires habituels.
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Oui, c'était Jean Leloup avec Printemps, été. C'est exactement ça le climat qu'on a aujourd'hui, d'ailleurs, je trouve. Et il y a ma collègue Marie-Ève Dupré qui vous accompagne dans votre voyage dans le temps du dimanche matin, hein, comme à tous les dimanches, avec les classiques du dimanche. Et ça commence en force dans quelques minutes avec le chanteur préféré de mon papa, le boss, Bruce Springsteen. C'est vraiment tout le temps bon, hein, le show de Marie-Ève. Et de mon côté, je vous retrouve dès midi pour accompagner votre après-midi de congé, hein, et jouer vos tunes de feu de camp. N'oubliez pas d'aller vous inscrire au m105.ca pour courir la chance de gagner 100$ au Centre Jardin du Canadian Tire de Granby que je vais faire tirer en fin d'après-midi. Donc, je vous dis à tout de suite.

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10: Ici Marianne Roy et voici les infos M105. Hier, pour une deuxième édition, le service de police de Grande Baie a ouvert ses portes à la population lors de sa journée reconnaissance. Sur place, le public pouvait découvrir les coulisses du métier policier et faire une visite guidée du poste. Selon Marc Farran, policier préventionniste et porte-parole pour le service de police de la ville de Grande Baie, plus de 1000 personnes sont venues à la rencontre des services de police, incendie et ambulanciers. La première ministre du Québec, Christine Fréchette, a nommé la députée d'Iberville, Audrey Boucomans, adjointe.

0: pointe parlementaire responsable de favoriser l'achat de produits québécois. Son rôle sera d'augmenter la présence des entreprises d'ici dans les chaînes d'approvisionnement gouvernementales. Québec souhaite faire passer de 40 à 60% la part de l'achat québécois dans ses contrats publics. Le gouvernement voit le marché public comme un levier important de développement économique. Et une entrave sur le boulevard David-Bouchard-Nord à l'est de la rue Drummond est prévue dans les deux sens mardi et mercredi le 19 et 20 mai. La circulation sera en alternance de 7h à 16h pour des travaux de forage géotechnique. Voilà, pour plus de détails et d'autres nouvelles, rendez-vous à m105.ca.
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2: On est dans un long week-end. Hey, j'espère que vous en profitez. J'espère que vous avez des choses planifiées pour demain. Marie-Ève Dupré avec vous jusqu'à midi avec du R.E.M., du Zébulon, George Michael dans l'heure. On va retrouver Céline Dion avec son méga succès « Pour que tu m'aimes encore ». Je vous rappelle aussi que pour ce long week-end, on a des cadeaux pour vous autres. Hein. Vous allez dans la section concours du M105.ca et puis vous pourriez gagner à compter de midi 100 $ pour vous gâter au Centre Jardin de Canadian Tire de Granby. Faut nous dire qu'est-ce que c'est votre chanson feu de camp, surtout que ça approche. Hein? Je dis ça, là, on a quand même des journées agréables. Je pense que tranquillement, le printemps va s'installer. Mais ça, je dis ça à chaque week-end. Voici Bruce Springsteen pour commencer votre heure en musique dans vos classiques du dimanche.

0: méga succès de Céline, Pour que tu m'aimes encore. Céline, qui va donner une série de concerts du côté de Paris à la Défense Arena. Bien sûr, il n'y a pas beaucoup de monde qui ont pu acheter des billets, se rendre jusque là-bas. Il faut aller à Paris, c'est quand même dispendieux. Même chose pour les billets. Il y a une pétition qui a été lancée pour qu'on puisse avoir la diffusion des concerts au cinéma. Alors, ça reste à suivre. Peut-être que c'est quelque chose que vous pourriez aller voir. Céline Dion sur grand écran, pourquoi pas. Dans la prochaine séquence musicale, on a pour vous les vilains pingouins dans vos classiques du dimanche.
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0: vous le voulez, on va se donner des nouvelles d'un artiste qui s'en vient en musique dans les prochaines minutes, Will Smith. Will Smith qui avait une poursuite contre lui. Dans cette plainte-là, il y a un de ses employés qui affirmait avoir été ligué, illégalement licencié de son poste de musicien après un événement survenu à Vegas en mars 2025. Il disait que quelqu'un avait laissé dans sa chambre d'hôtel un message à caractère sexuel, des lingettes, une bouteille de bière, des médicaments contre le VIH au nom d'une autre personne, ainsi que des documents de sortie d'hôpital, puis il dit qu'il avait le sentiment d'être préparé à une activité sexuelle. Mais il y a une ordonnance du tribunal qui a rejeté l'affaire, estimant que le message ne répondait pas aux critères légaux du harcèlement sexuel en milieu professionnel. Alors, Will Smith, il est blanchi. Il est rendu maintenant 57 ans, Will Smith. Hey, il me semble que c'était hier là, qu'on le découvrait dans ses premiers films, avec ses premiers succès. Justement, nous, on vous offre Miami dans quelques minutes.
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1: 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Dans quelques minutes, pour poursuivre les classiques du dimanche, on a une vague musicale qui va commencer avec UB40.

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11: 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Ici Marianne Roy, et voici les infos M105. Jusqu'à demain, le championnat du Québec de Scrabble se déroule à Granby à l'Hôtel Castel. La compétition se terminera demain avec une finale appelée la Coupe Guillotine, qui met à l'épreuve les meilleurs joueurs et qui se déroule extrêmement rapidement. Le tournoi attire des passionnés de 18 à plus de 90 ans, preuve du caractère intergénérationnel de ce sport. D'ailleurs, pour les amateurs de Granby, le club Les Mots Branchés de Granby poursuit ses activités tout au long de l'année au Centre culturel France Arbour. L'Organisation mondiale de la santé a déclaré que les flambées d'Ebola au Congo et en Ouganda constituent une urgence de santé publique de portée internationale. Plus de 300 cas suspects et 88 décès ont été rapportés jusqu'à maintenant. Et dans un message publié sur X, l'OMS précise toutefois que ces éclosions ne présentent pas un risque de pandémie comparable à la COVID-19 et ne justifient pas la fermeture des frontières internationales. Après le succès de l'année dernière, le 1er octobre 2026 prochain, vous pourrez découvrir la deuxième édition du calendrier Alké Unie pour elle. 13 femmes d'affaires de la région s'unissent pour une cause essentielle, soutenir les femmes de victimes de violences conjugales. Tous les profits seront remis à la maison Horizon pour elle de Cowansville et à la maison Alice Desmarais de Granby. Lors de la première édition, ce sont 30 000 $ qui ont été remis à la Fondation du cancer du sein du Québec. Le lancement est prévu le 1er octobre chez Espace Innov à Saint-Alphonse de Granby. Voilà.

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2: Pendant que vous êtes dans votre long week-end, vous êtes peut-être en road trip. Ben nous, on vous invite à voyager dans le temps tout en restant là où vous êtes. On va aller dans les années 90 avec les Four Non Blondes, le méga succès What's Up qui a été leur seul succès d'ailleurs. On va retrouver Marie-Carmen avec Entre l'ombre et la lumière. Vous allez entendre ça effectivement dans l'heure. Tout comme la gang de TLC et la chanson Waterfalls. Pour la vague musicale du Extreme, du U2 et du UB40, mon nom est Marie-Ève Dupré. Tellement contente d'être avec vous en ce dimanche. J'espère que vous profiterez de votre long week-end. Bien branché à la radio de la Haute-Yamaska, Brome, Missisquoi.

0: Sauvez mon âme avec Luc de la Rochelière qui s'en vient ici à Granby. Il a fait le Festival international de la chanson de Granby. C'est donc un ancien et c'est dans cette soirée où il y a plusieurs anciens du festival qui vous attendent. Juste ici en arrière de M105 dans la cour extérieure du Palace de Granby. C'est le 15 août. Vous avez encore le temps, mais réservez vos billets. C'est à 19h. Il va être accompagné d'Alexandre Desilets, mais aussi de Bordua. Vous pouvez acheter vos billets directement au ficg.qc.ca puis aller regarder la programmation parce qu'on a vraiment des artistes super le fun à vous faire découvrir. Dans quelques minutes, une chanson dont on chante seulement un petit bout. Hein? On la connaît au complet, mais on dirait que toutes les paroles ne nous viennent pas à part ce petit bout-là. Vous allez savoir de quel bout je parle dès que je vais dire le titre de la chanson Waterfalls de TLC. Oui, hein? À M105. Dans vos classiques dans un moment.
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0: reprise I'm a Believer à la façon des Smash Mouth à M105. 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Marie-Carmen, je vous en ai parlé tantôt, entre l'ombre et la lumière. Je vous ai dit qu'on allait vous offrir ça. Ben, c'est dans la prochaine séquence musicale. Dans la même où vous allez entendre un boys band que vous connaissez, les Backstreet Boys, avec le succès As Long As You Love Me. On est ensemble jusqu'à midi à M105. Mon nom est Marie-Ève Dupré et c'est moi qui conduis la machine à voyager dans le temps.
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0: Myriam Moffat, Petite Joie.
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D'habitude, quand on arrive à cette heure-ci, je vous dis à demain, mais là, c'est le long week-end de la fête et des Patriotes. Alors, on va se retrouver mardi, mais vous restez là, parce que, je vous le rappelle, ici à M105, pendant le long week-end de la fête des Patriotes, on a la meilleure musique, mais on a aussi des cadeaux. On vous accompagne pendant que vous faites... c'est peut-être le grand ménage du printemps aujourd'hui. C'est peut-être dehors que vous travaillez ou vous êtes justement dans votre jardin avec notre musique. Et vous prenez quelques minutes pour aller dans la section concours de notre site web m105.ca. Allez inscrire quelle est votre chanson feu-de-camp préférée. Non seulement vous pourriez l'entendre à M105, mais aujourd'hui et lundi, on l'a fait aussi hier, mais là, c'est du passé, on donne 100 $ pour vous gâter au centre du jardin de Canadian Tire de Granby. Alors, je vous invite à aller vous inscrire. Salutations, la gang de chez Canadian Tire de Granby au 70 rue Simons Nord. Marie-Ève Dupré qui vous dit donc à mardi.

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8: Ici Marianne Roy et voici les infos M105. Plusieurs municipalités de la région ainsi que Granby ont hissé le drapeau de la fierté pour souligner la Journée internationale contre l'homophobie et la transphobie en ce 17 mai. Pour l'organisme Divergent, ces gestes sont essentiels dans le contexte actuel. Selon l'organisme, cette journée doit servir de point d'ancrage pour un engagement durable en faveur de l'inclusion et du respect. Elle permet de rappeler l'importance de lutter contre les discriminations et de créer des milieux sécuritaires pour tous. Écoutons Audrey Mini, co-directrice chez Divergent.
9: Il faut quand même rester positif. N'oubliez pas que voilà, on a là notre mission est d'autant plus présente et un symbole et une importance encore plus aujourd'hui. Donc nous, on baisse pas les bras, on est là, on se bat encore plus pour ça. On essayait de travailler fort pour ne plus avoir à travailler un jour et ne plus avoir d'utilité finalement. Mais bon, malheureusement, ça va encore nous prendre quelques années. Mais il faut pas lâcher, et puis faut rester positif et continuer à se battre et à sensibiliser et éduquer les personnes pour que ça change.
8: Divergent observe une hausse des discours polarisants et de l'intimidation, ainsi qu'une baisse de la visibilité des alliés. Moins de personnes osent afficher leur soutien, notamment par des gestes simples comme porter le bracelet. L'organisme invite donc la population à poser des actions concrètes, autant individuelles que collectives. Selon elle, chaque geste compte pour bâtir une société plus inclusive au-delà du 17 mai. En mission à Paris, la première ministre du Québec, Christine Fréchette, va rencontrer le président français Emmanuel Macron demain. Un peu avant, Christine Fréchette aura aussi un entretien avec son homologue français, Sébastien Lecornu. La mission de la première ministre à Paris a aussi une dimension économique. Elle veut que le Québec augmente ses exportations vers la France.

0: Hier, pour une deuxième édition, le service de police de Granby a ouvert ses portes à la population lors de sa journée reconnaissance. Sur place, le public pouvait découvrir les coulisses du métier et faire une visite guidée du poste. Selon Marc Farran, policier préventionniste et porte-parole pour le service de la ville de Granby, plus de 1000 personnes sont venues à la rencontre des services de police, incendie et ambulanciers de Granby. Voilà, pour plus de détails et d'autres nouvelles, rendez-vous à m105.ca.
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2: 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Quelles sont les chansons de feu de camp qui vous font vibrer? C'est la question qu'on vous pose hein, tout le long de la fin de semaine des Patriotes. Et à chaque jour, on a 100$ au Centre Jardin du Canadian Tire de Granby à vous faire tirer. Hein, ça se prend bien ce temps-ci de l'année avec le beau temps qu'on a aujourd'hui en plus. Et moi, je ferai des finalistes tout le long de l'émission. Et à la fin, vers 16h, un petit peu avant 16h, je vais faire un gagnant. Donc, soyez à l'écoute. Je suis Joannie Desgnaux et j'ai la chance de passer mon après-midi de ce beau dimanche avec vous. Et c'est Ellie Goulding qui lance notre heure de lunch.

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0: C'est Billie Jeans de Michael Jackson qu'on vient d'entendre à M105 au travail week-end. Et je sais pas si vous avez regardé le match du Canadien hier soir. Je pense qu'on était quand même une gang à pas trop en croire nos yeux en assistant à la remontée de 7 buts des Sabres de Buffalo qui leur a permis de gagner contre le Canadien de Montréal. Mais le bon côté, hein, parce qu'ici à M105, on regarde toujours le verre à moitié plein, c'est que ça nous donne l'occasion d'un 7e match. Et le moins qu'on puisse dire, c'est que c'est excitant, les 7e match en série. Et il y a le Palace à Granby qui vous invite à venir vivre ça chez eux. Question de vivre toutes ces grandes émotions-là en gang. Donc, c'est gratuit, mais évidemment, les places sont limitées. Il y a 700 places au Palace. Donc, c'est premier arrivé, premier servi. Et on ouvre les portes dès 18h30. Donc, soyez nombreux. Je pense que ça va être pas mal le fun.
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0: L'Amérique pleure des Cowboys fringants, ça c'est la toune de feu de camp de Stéphane Pollander, qui est mon finaliste de cette heure-ci pour le certificat cadeau de 100$ au Centre Jardin du Canadian Tire de Granby que je vais faire tirer à la fin de l'émission. Et moi je trouve qu'il y a plein de tounes des Cowboys fringants qui font vraiment des belles chansons de feu de camp. Moi, ma préférée, définitivement, c'est « Sur mon épaule », que mon chum me joue à la guitare. Je pense que c'est une toune d'amoureux très appréciée par beaucoup de couples au Québec. J'ai Alex Warren qui s'en vient hein, après une mini-pause. Bougez pas!
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8: Il me semble qu'avec le retour du soleil, ça se prendrait bien une petite virée, pas trop cher dans un restaurant.

que ce que j'ai nommé, en fait. 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Ça se prend bien, ça, je trouve. Je suis Joannie Daigneault, puis je suis encore avec vous pour les 3 prochaines heures. Et je vais continuer à jouer vos tounes de feu de camp, puis à faire des finalistes pour notre concours. Et pour tout de suite, j'ai One Direction pour lancer l'heure avec vous. Je vous souhaite

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0: C'est Anne-Marie Côté qui a eu le bon flash de suggérer la chanson « Embarque ma belle » de Caïn comme chanson de feu de camp. C'est vrai, c'est vraiment bon à la guitare sur le bord d'un feu de camp. Et c'est elle qui est notre finaliste de l'heure pour le certificat cadeau de 100 $ au Centre Jardin du Canadian Tire de Granby. Je vais faire notre grand gagnant tout juste avant 16h, donc soyez à l'écoute. Et de mon côté, j'ai Matt Lang après la pause avec sa chanson « She stole my truck ». Ça, c'est un de nos gros hits des 4 à 7 New Country animé là, chaque samedi et dimanche par mon collègue Martin Desilets. Ce soir, c'est dès 16h. Donc, on va écouter ça. Question de se mettre en appétit pour son émission.
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Call Me, c'est ce que nous chantait Blondie à M105 au travail week-end. Et j'espère que vous profitez à fond du soleil et des températures plutôt estivales qu'on a aujourd'hui. Et je salue ceux qui nous écoutent peut-être de leur patio ou de leur jardin. Profitez-en. Et la bonne musique se poursuit hein, de notre côté après la pause avec

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9: Je salue les athlètes du club de gymnastique Les Hirondelles de Granby qui présentent en fin de semaine leur spectacle de fin d'année. Ça se passe au Palace et pour y avoir assisté l'an dernier, c'est assez spectaculaire, merci. C'est une belle façon de terminer l'année en beauté parce qu'on sait que ces athlètes-là, ils et elles travaillent très, très fort là, toute l'année. C'est Joannie qui vous tient compagnie jusqu'à 16h en cette journée internationale contre l'homophobie et la transphobie. Et ici, M105, on porte fièrement nos bracelets arc-en-ciel en support de la diversité. Et côté musique, j'ai Shakira, Jennifer Lopez et Pitbull comprimés dans les 10 prochaines minutes parce qu'on est comme ça, nous autres, à M105. On niaise pas avec ça, la bonne musique.

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0: Vincent Vallière et On va s'aimer encore. Ça, c'était la toune de feu de camp de notre auditrice Patricia Daigle. Quel excellent choix d'ailleurs. Hein? Et merci d'avoir participé à notre concours. Patricia, tu es notre finaliste pour cette heure-ci. Et je vais faire tirer le 100$ de certificat cadeau au Centre Jardin du Canadian Tire de Granby un peu avant 16h. Donc, soyez à l'écoute. Et à mon collègue Martin Desilets qui s'amène justement à 16h pour le 4 à 7 New Country. Et moi, je mets la table pour lui hein, en vous faisant entendre quelques extraits des succès New Country qui va vous faire jouer. Et vous allez voir, c'est vraiment bon.
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0: Moi aussi, j'ai le cœur à la célébration, comme Kool & The Gang, avec le beau temps qu'on a, la chaleur et la bonne musique aussi que j'ai à vous faire jouer. D'ailleurs, ça se poursuit hein, après la pause à M105 au travail week-end jusqu'à 16h. Allez pas trop loin.
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7: C'est un célèbre groupe rock originaire du New Jersey qui demeure à ce jour l'un des plus grands vendeurs de l'histoire du rock. Et même si ses chansons nous ramènent pour la plupart dans les années 80-90, je trouve qu'elles vieillissent bien. On a toujours autant de plaisir à les écouter. Et celle qu'on va entendre à l'instant pour ouvrir la prochaine heure, c'est It's My Life. Elle fait partie du répertoire un peu plus récent de Bon Jovi. Elle date de l'an 2000, hein, quand même, il y a 26 ans. Mais pour Bon Jovi, c'est le répertoire récent. Et c'est une chanson qui évoque une autre chanson, My Way de Frank Sinatra, qui est lui aussi un célèbre New Jersey. On écoute ça donc sur les ondes de M105 et je suis Joannie Daigneault et je vous souhaite un très très bel après-midi.

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0: C'était Cabane Parent et Caliente. Ça, c'est la toune de feu de camp de Christine Ross, qui est ma dernière finaliste pour l'émission d'aujourd'hui, hein, pour potentiellement gagner le 100$ au Centre Jardin Canadian Tire de Granby. Je vais le faire tirer dans quelques minutes, donc soyez à l'écoute. Je trouve qu'avec la température qu'on a, le soleil, c'est vraiment un timing idéal pour aller acheter quelques plantes pour nos jardins. Et on peut faire du jardinage aujourd'hui en écoutant mon collègue Martin Desilets dès 16h, qui nous fait jouer les plus grands succès New Country. Je mets la table, hein? Je vous fais jouer quelques extraits à l'instant et vous allez voir, c'est pas mal bon.
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0: certificat cadeau de 100 $ au Centre Jardin du Canadian Tire de Granby que j'avais à vous faire tirer aujourd'hui dans le cadre de nos célébrations pour le long week-end de la fête des Patriotes. Donc, félicitations Anne-Marie et merci à tout le monde d'avoir participé. Et il y aura un autre prix comme ça à gagner demain. Donc, continuez à aller vous inscrire sur notre site web, le m105.ca, et vous allez devoir nommer votre chanson de feu de camp préférée. Ça nous donne l'occasion de jouer vos demandes spéciales. On aime bien ça. Donc, c'est tout pour moi aux commandes de M105 au travail week-end. Et je vois du coin de l'œil mon collègue Martin Desilets qui s'amène pour animer le 4 à 7 New Country. Et on a écouté des extraits tout le long de mon émission de chansons qui va nous faire jouer. Et c'était très prometteur, c'est le moins qu'on puisse dire. Donc, je vous souhaite une bonne fin de journée puis je vous dis à bientôt.
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5: 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Ici Marianne Roy et voici les infos M105. La plateforme carapace.ca, développée avec Conservation de la Nature Canada, invite les citoyens à contribuer à la protection des tortues au Québec. Le site permet de signaler facilement une observation en ajoutant une photo et un point de localisation sur une carte. Ces données servent ensuite aux organismes à cibler les zones à risque et à mettre en place des mesures concrètes pour réduire la mortalité des tortues. Les collisions routières et la perte d'habitat comptent parmi les principales menaces pour les 8 espèces de tortues au Québec. Si une tortue blessée est trouvé, il est possible de contacter carapace.ca afin de l'envoyer vers le Centre de réhabilitation des tortues du Québec, qui est un organisme situé à Laval. La première ministre du Québec, Christine Fréchette, a nommé la députée d'Iberville, Audrey Bogomans, adjointe parlementaire responsable de favoriser l'achat de produits québécois. Son rôle sera d'augmenter la présence des entreprises d'ici dans les chaînes d'approvisionnement gouvernementales. Québec souhaite faire passer de 40 à 60 % la part de l'achat québécois dans ses contrats publics. Et une entrave sur le boulevard David-Bouchard Nord, à l'est de la rue Drummond, est prévue dans les deux sens, mardi le 19 et mercredi 20 mai. La circulation sera en alternance de 7 à 16 heures pour des travaux de forage géotechnique. Voilà, pour plus de détails et d'autres nouvelles, rendez-vous à m105.ca.

3 heures de musique de New Country, avec dans cette première heure notamment Faith Hill en souvenir. On aura Christelle Mongeau, une fille du coin. On aura, qu'est-ce qui s'en vient aussi? Je regarde ça vite, Dasha sera là tantôt. On aura du Lainey Wilson pour débuter. Un gars qui s'en vient nous voir du côté du Festival Lasso cet été. Hein? En passant, si vous voulez vos billets, festivallasso.com, vous allez trouver tout ça. Il s'appelle Cameron Whitcomb, un gars qui vient de l'Ouest canadien et qui a énormément de succès. On passe ça avec Quitter. Voici Cameron Whitcomb à M105.

0: HC, hein, c'était la pièce titre de Indomptable, la série à TVA, qui ne reviendra pas en passant. Mais ça fait de bonnes trucs. Pareil, on va l'écouter. Emmanuel Boucher aussi s'en vient avec Ma Route. Et pour débuter notre bloc musical, il s'appelle Stephen Lee Olsen, Bigger Than This Town. C'est ce qui s'en vient dans notre 4 à 7 New Country. Restez là.
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ça dans la même heure. Hallucinant, hein? Prochaine première séquence musicale avec Walker Hayes et Fancy Like Madeleine Merlot avec Middle of the Bed. Je vous dis Chabot aussi, je vous dis Max McNown et Savienne. On passe ça avec Morgan Wallen et Tate McRae. Voici One.

0: fun. Mumford and Sons sera là. Le James Parker Band qu'on a entendu tantôt sera là. Coetzel, Christelle Mongeau, Léa Jarry, Max McNown. Il y aura aussi Blue Ridge Band, Cameron Whitcomb, Classe Moyenne, Joël Vogue. Tous les artistes qu'on vous tourne ici. Morgan Griffiths avec Bourbon. On l'entend plus loin, lui. Old Dominion aussi qu'on vous tourne, entre autres, Isaac Chico. Ça, c'est quelques-uns des artistes. Je ne vous ai pas tout donné, là. Festival Lasso, plutôt lassomontréal.com pour réserver vos billets. On va attendre Ellen Engley, Morgan Griffiths, justement avec Bourbon dans les prochaines minutes. Chanel, Antoine et Philippe Tremblay sont les prochains.
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0: Dans notre 4 à 7 New Country. Jason Aldean, Luke Bryan, c'est des grands noms hein, de la musique country. Luke Bryan s'en vient avec Love You, Miss You, Mean It dans les prochaines minutes. Tant qu'à parler de grands noms, Miranda Lambert et Chris Stapleton dans la même tune, c'était sûr que ça tenait un hit. Hein? A Song to Sing s'en vient. Pas un Sing to Song, pas la même chose. Guillaume Lafont au travers ça avec un classique romantique et celui qui passe ça s'appelle David Paradis avec son lendemain. Ça s'en vient dans notre 4 à 7 New Country.
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0: 105 moment, c'est aussi. Je vous disais, je parle demain 6h pour F105 le matin, mais pas demain, parce que c'est la journée des Patriotes. Moi, Marie-Ève et Stéphane, on vous retrouve mardi à compter de 6h. Demain, c'est Émilie qui vous réveille à compter de 7h pour un M105 le matin, version week-end. Et puis, si vous êtes un fan de New Country, ratez pas ça. Mélissa, oui, mais mercredi, 8h20 à M105 le matin. Et Laurence Saint-Martin, le lendemain jeudi à 8h10. Elles seront toutes les deux en studio. Je vous souhaite de passer une bonne fin de long week-end. On se reparle mardi. Bye-bye.
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0: Ariane Moffat, Petite Joie.
1: Alors on s'aime, de petites joies, ici et là.
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